0: Django, dit-il.
1: Bella, répond-elle. Je parlais de vous ce matin même, sans doute avec votre plus jeune admirateur. La vie est décidément pleine de surprises.
0: Pleine de surprises et fort exquise, renchérit le maestro.
1: Et si vous me parliez de ce jeune admirateur autour d'un thé, ne serait-ce pas une bonne idée ? Sous le charme du musicien, Bella acquiesce et glisse son bras sous le sien.

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1: C'est à moi que tu parles.
2: Évidemment que c'est à toi. Je peux quand même te dire que t'étais le top du mieux. Ces gardes, ils se prenaient pas pour de la crotte de bique, tu te pointes et bam, ils se sont carapatés comme des tapettes à mouches. Tu m'as ébouriffé la crinière.
1: Ah, je suis content, très content.
2: Ah, ce que c'est bon d'être libre.
1: Dis-moi, pourquoi t'irais pas célébrer ta liberté avec tes amis à toi?
3: Moi, j'ai pas d'amis.
2: Et je vais pas aller tout seul risquer ma peau d'âne. Et attends une minute, j'ai une super idée, je reste avec toi. T'es une vertissime machine qui ratatine. On va se les gaufrer, ceux qui se mettront en travers. Oh là là, tu m'as flanqué une de ces trouilles. Si je peux me permettre un conseil, si ce coup-là tu les tues pas, tu les achèves à la laine. Et tu devrais investir dans les cachous parce que t'as eu la laine de chiotte.

Salut journal, j'en ai marre de dire salut journal. Et puis en ce moment, je me trouve un peu nulle, enfin pas hyper cool. Je devrais peut-être me faire une mèche ou changer un truc, parce que là, je suis banale. Mais ma mère, je lui ai demandé de m'acheter des nouveaux vêtements et elle a dit non direct. Donc après, j'ai dit maman, ça se fait pas. Et là, elle a dit si, ça se fait. J'ai pleuré tellement j'étais énervée. Elle a même pas essayé de me consoler, alors j'ai essayé de pleurer toute la journée devant elle, mais j'ai pas réussi, ça me faisait trop mal aux sourcils. Donc hier, j'ai écrit sur un t-shirt colère. Comme ça me fait un nouveau vêtement, je suis content.

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0: Mince, j'avais pas vu l'heure. Désolé, Harry, je vais devoir te laisser. Dumbledore attend impatiemment son... Enfin, il m'attend impatiemment. Bon, ton train part dans 10 minutes. Voilà ton billet. Ne le perds pas, Harry, c'est très important. Ne le perds surtout pas.
1: Londres, Poudlard, voie numéro 9, 3 quarts. Mais Hagrid, il doit y avoir une erreur. C'est écrit voie numéro 9, 3 quarts. Ça n'existe pas. J'ai raison ?

0: Je n'arrive pas à croire que c'est vrai. Des bonnes crudités pleines de vitamines. Oh, Franck, comment as-tu fait pour dénicher ça?
1: Allez, serre-toi.
0: Un puissant lit. Je croyais que le gel les avait tous détruits.
2: Tous sauf un.
3: Ah, il m'énerve, celui-là. Oh, craque. C'est vraiment pas mon jour aujourd'hui.
4: Ça va, toi? Qu'est-ce que je raconte, moi? Vous, les rhinocéros, vous avez un très très petit cerveau. On vous l'a déjà dit, c'est un fait, c'est pas pour vous faire de la peine, mais vous savez probablement même pas de quoi je parle. Ouh, miam! Un beau pissenlit! C'est sûrement le dernier de la saison.
2: Carl.
0: Doudou, Franck.
1: Il a anéanti notre belle salade.
3: Oh, tant pour moi, je suis désolé, je suis confus, je vais arranger ça. Non, sans blague, c'est vrai, je vais tout arranger. Mais qu'est-ce que je vois là? Des pommes de pain! Oh, mais quelle chance, mon plat préféré!

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1: Caga pa'l turismo.
2: 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La naranja fresca. 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
1: 80 euros, bien.
2: 80 euros.
1: Vamos a comer 80 euros, vamos. A ver, 80 euros.
3: Que
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0: Ça y est, le bureau de poste est officiellement ouvert. Ceux qui ont leurs lettres, avancez.
1: Merci beaucoup, merci beaucoup.
2: Ah, hé, minable ! Qu'est-ce qui se passe ? J'ai envoyé ma lettre et tout ce que j'ai eu en échange, c'est un vieux morceau de charbon !
3: Que ça te serve de leçon ! Les vilains crapauds comme toi ne reçoivent pas de jouets de la part de Klaus.
2: Ah oui ? Et comment il sait ce que je fais, si c'est pas toi qui as cafeté ?
3: Oh, je n'ai rien eu à dire. Il sait tout.
2: Oh ! Quoi ? Comment ça ?
3: Il voit tout ce qui se passe ici. Toutes les méchancetés, les bêtises, les mauvais tours. Il tient la... la liste des enfants passages.
2: Tu mens !
3: Je ne mens pas. Et personne n'a envie de figurer sur cette liste. Alors, tu as toujours l'intention de lancer cette boule de neige ?

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Mon oncle Abélard est parti, s'en est allé dans les cieux vers le ciel, entouré par une nuée d'abeilles. 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

0: Bon, assez parlé de moi. Je ne suis pas venu vous expliquer en quoi je suis un lieutenant exceptionnel. Tout le monde le sait, visiblement. Mon Dieu, mais quelle chaleur dans cette cabine! Il va répéter comme ça dans tout ce que je dis.
1: Tais-toi, Stag!
0: D'énormes nuages noirs, des cumulonimbus approchent. Si nous les traversons, la tempête sera terrible. Je suis donc venu vous dire de rester à l'abri pendant que je manœuvre avec le capitaine. Il se fait vieux. Je suis indispensable là-haut.
2: Génial, je viens avec vous.
3: Zélie, tu attaches ta ceinture et tu restes là.
2: Mais nous évitons à chaque fois les tempêtes, il ne va rien se passer. Laisse-moi monter.
3: Tu restes là.
0: Barbe-moi la raison, très cher. La place d'une belle demoiselle comme vous n'est pas sur le pont. Je viendrai vous prévenir personnellement quand tout danger sera écarté. Et toi, pendant ce temps-là, stupide volatile, au lieu de m'imiter, redonne donc les consignes de sécurité.

L'amour nous donna la seule importance, la vertu physique.

0: Charlie Beaulivre. Ce matin, Charlie se lève de bonne humeur à l'idée de préparer une surprise pour Tilly Pop. Il sifflote.
1: Voyons voir. Un petit sac en tissu et des mots, beaucoup de mots.
0: Des mots, chez Charlie, rien de plus facile à trouver. Il y en a tellement dans les livres qui sont rangés sur ses étagères ou en pile par terre. Charlie ouvre un livre, prend un mot par-ci, un mot par-là, et il les dépose dans le petit sac. Puis, il remue bien le sac, et lorsque les mots sont bien mélangés, il ouvre un tout petit peu le sac. Juste assez pour laisser sortir les mots à la queue-leu-leu. De cette façon, il forme le début d'une histoire. Il essaie.
2: Le Père Noël a perdu les listes de cadeaux.
0: Dit Charlie.
2: Ce début d'histoire ne me plaît pas du tout.
0: Alors, il remet les mots dans le sac, le secoue encore et laisse à nouveau s'échapper les mots.
2: Le Père Noël a des boucs aux oreilles.
0: Cela fait rire Charlie.
2: Cette histoire commence bien. Je suis sûr que Tilly Pop aimera ce sac à histoire.
0: Soudain, quelqu'un frappe au carreau de sa fenêtre.
2: « Oh non !»
0: s'exclame Charlie.
2: « Et si c'était Tilly Pop ou Monsieur Papo qui venait rapporter le livre que je leur ai prêté ?»«
0: Ouf, c'est Mademoiselle Mélodie. » Elle demande à Charlie...
3: « On n'avait pas rendez-vous tous les deux ?»
0: Bredouille Charlie, embarrassée.
2: « Je préparais une surprise pour Tilly Pop et je n'ai pas vu le temps passer. »
0: Mademoiselle Mélodie s'écrie...
3: « Tilly Pop ? Le gentil garçon qui habite chez Monsieur Papo ? Oh mais moi aussi je veux participer à son Noël !»
2: Et notre rendez-vous ?
3: Plus tard, j'ai une idée et je dois me le...

0: La graine qui se trouve.
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2: Mes mains qui tombent en ruine.
3: Mes entrailles qui me tiraillent.
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0: zinzin.
1: Ah bon?
2: Oh la vache. Oh non. Mais comment tu fais pour mettre des tongs?

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0: Mais il avait bu un couteau et voilà aux surprises, c'était l'escalier du métro qu'il montait en chemise.
1: Allons faire ça plus loin,
0: lui dit-on à brûle-pourpoint. Là tout au moins y aura pas de témoin.
1: Allons faire ça plus loin.

0: Peut-être m'as-tu menti tout à l'heure, Pinocchio.
1: C'est possible.
2: Oh, mais je le jure, je n'ai dit que la vérité. Oh, pitié, aidez-moi. Je suis si malheureux.
0: Vois-tu, Pinocchio, c'est ainsi qu'un mensonge grandit, jusqu'à ce qu'il se voit comme le nez au milieu de la figure.

0: pourrais jamais y aller.
1: C'est avec cette clé que je me remonte. Sans elle, je m'endormirai pour toujours. Tu peux ouvrir, remonter, faire tout ce que tu veux.
2: Je ne te fais pas mal, là?
1: Pas exactement.
2: Oh, c'est normal, ça?
1: Oui, c'est pas grave, c'est rien. C'est juste que je suis amoureux de toi depuis longtemps, voilà. Fais-moi confiance.

0: Ce très jeune fin cochère.
1: J'étais jeune fin cochère.
0: Belle organe.
2: Merci.
0: Un jour, quelle horreur, y compris que son odeur, au lieu de sentir la fleur, soulevait les cœurs.
2: Mais y a donc tout cochon. Un poète

0: sciences il étudie ?
1: Pas la moindre idée. J'ai eu tant à faire pour trouver où vous placer que je n'ai pas perdu mon temps en parlotte.
2: Bonjour ! Oh, mille dieux du ciel ! Regardez-moi ça !
3: Toi, tu dois être Violette. Tu te souviens de moi ?
2: Oh, ça m'étonnerait. Tu n'étais qu'un petit bébé à l'époque. Et Klaus, nous ne nous sommes jamais vus. Ravis de faire ta côte. Quelle force dans ta poigne, on dirait un piton de Birmanie.
4: Et Prunie, petite Prunie, tout le portrait de ta chère maman.
2: Merci infiniment, monsieur Pau. Je prends tout en main.
1: Oh, je vais entrer dans la maison, peut-être.
2: Oh, mais faites donc. Oh, vous pourriez m'aider à retirer les vermicules des boyaux de mon triton boréalis.
1: Les enfants, surtout rappelez-vous que si vous avez quoi que ce soit à me dire, un petit coup de téléphone, un petit fax, je vous salue.

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Absent le vieux fermier a beaucoup d'ennuis. Il n'arrive pas à se débarrasser de son vieux gros chat gris. Pour mettre à la porte son chat, il a tenté n'importe quoi. Il l'a même posté au Canada et lui a dit « Tu resteras là ». Mais le matou revient le jour suivant. Le matou revient, il est toujours vivant. Thompson paye un petit gars pour assassiner le chat. L'enfant part à la pêche, l'animal dans ses bras. Au milieu de la rivière, le canot a coulé. Le fermier apprend que l'enfant s'est noyé. Mais le matou revient le jour suivant. Le matou revient, il est toujours vivant. Le voisin de Thompson commence à s'énerver. Il prend sa carabine et la bourre de TNT. Le fusil éclate. La ville est affolée car une pluie de petits morceaux d'hommes commence à tomber. Mais le matou revient le jour suivant. Le matou revient, il est toujours vivant. Le fermier découragé envoie son chaton chez le boucher pour qu'il en fasse du hachis parmentier, de la chair à pâté du fast-food hamburger. Le matou hurle et disparaît dans la machine. De la viande poilue est affichée sur la vitrine. Mais le matou

0: Cette fois-ci, on expédie le chat au Cap Kennedy. C'est dans une fusée à 3 étages qu'il est parti. Le fermier saute de joie car il n'a plus de soucis. Et puis le lendemain matin, on l'appelle de Miami.
1: Hello, Farmer Thompson. We got your cat here. Yes, we don't know how he got back down, but he's definitely here. Would you mind coming and picking him up, please?

0: Je l'emmène pêcher et lui, il s'en va à la chasse aux... aux trolls.
1: Les trolls, ça existe. Ils volent tes chaussettes. Mais que les gauches remarquent. Comment ça se fait ?

0: Bon, bah alors ça, quand même, ça se voit pas tous les jours.
1: Et j'ai pensé à un machin inoffensif, qui me venait du fond de mon enfance. Quelque chose de gentil, de mignon, qui pouvait pas nous détruire. Le bibendum chamallow.
0: T'as des belles pensées, tu sais.
1: On les faisait griller autour du feu de camp. Quand j'étais scout chez les castors,

0: Au milieu de la forêt, vivent dans un confortable fourré une louve et son louveteau. La louve élève et soigne son fils avec beaucoup de soin. Il est toujours bien propre et sa fourrure lisse et brillante fait l'admiration de tous les animaux. Un matin...
1: Petit loup ! Petit loup !
2: Mais voilà, maman ! Qu'est-ce que tu veux ?
3: Écoute-moi bien. Tu vas aller au village. Dans la première maison, tu verras un potager. Mmh. Tu prendras un chou.
2: Un chou ?
3: Tu entreras ensuite dans la cave et là, tu attraperas un morceau de jambon.
2: Un morceau de jambon ?
3: Puis, dans le clapier, tu saisiras un lapin.
2: Un lapin.
3: Surtout, ne t'amuse pas en route et fais bien attention à toi.
2: Mais pourquoi, maman ? Je risque rien.
3: Oh, si. Tu risques de rencontrer le petit chaperon rouge.
2: Oh là là, il me fait pas peur, le petit chaperon rouge.
3: Oh, crois-moi, il vaut mieux l'éviter, car il est très dangereux. Autrefois, c'était le petit chaperon rouge qui avait peur des loups, mais les temps ont changé. Maintenant, ce sont les louveteaux qui sont en danger.
2: Sois tranquille, maman, il m'arrivera rien. Je prends mon petit panier et je m'en vais. Mon Dieu, ce que maman est froussarde. C'est pas le petit chaperon rouge qui m'empêchera de m'amuser. Ah, ce que j'envie mes ancêtres. Manger un petit chaperon rouge. Ah, ça doit être bon. Enfin, n'y pensons plus.
0: Et tout heureux, il continue sa randonnée. Mais il n'a pas vu le petit chaperon rouge qui le suit

0: il observe.
1: Bonjour,
2: Dilou.
1: Ah, vous m'avez fait peur. Je vous salue, mademoiselle.
2: Sais-tu que tu es un louveteau très bien élevé?
1: Je suis un louveteau de bonne race. Mais vous, qui êtes-vous, mademoiselle?
2: Le petit chaperon rouge.
0: Le louveteau se sauve à toutes jambes. Le petit chaperon rouge le rattrape par le bout de la queue.
2: Pourquoi as-tu pris la fuite?
1: Maman m'a dit que vous étiez très méchante.
2: Oh, mais maman se trompe. Je ne veux pas te faire de mal, mais simplement jouer avec toi.
1: C'est vrai?
2: Cela t'ennuie?
1: Oh non, non. Je vous regarde et je vous trouve bien gentille.
2: Alors, tu es rassurée?
1: Oh oui.
2: Où vas-tu avec ton petit panier?
1: C'est au village.
2: Au village? Pourquoi tu vas au village?
1: Ben, faut que je trouve un chou, un morceau de jambon et un lapin. Faut bien que j'aille au village.
2: Oh, chez ma mère grand, t'auras tout ce que tu veux.
1: Oh, pas possible.
2: Mais si.
1: Oh, ben alors j'accepte.
2: Je pars devant pour la prévenir. Rejoins-moi dans un moment.
1: Oh oui, mais où elle habite, votre mère grand?
2: Regarde, dans cette maison blanche, au volet vert, que tu vois là-bas.
1: Ah oui, je la vois.
2: Alors, à tout de suite.
1: À tout de suite. Qui est là?
3: C'est moi, Mère Grand, le petit chaperon rouge.
4: Oh, c'est toi. Tire la chevillette et la bobinette, cher rat.
2: Bonjour, Mère Grand. Je vous annonce une visite.
4: Une visite?
2: Un louveteau.
4: Un louveteau? J'ai une aïeule qui jadis a été dévorée par un loup. Je sais ce qu'il me reste à faire.
2: C'est le louveteau.
4: Le louveteau, à nous deux. Et qui est là?
1: Un louveteau, madame.
4: Tire la chevillette et la bobinette, cher rat.
1: Bonjour, madame. Permettez-moi de vous offrir ces modestes fleurs.
4: Je te remercie. Tu es un petit louveteau très bien élevé.
1: Oh, madame, les loups connaissent les bonnes manières.
4: Je constate. Petit chaperon rouge, passe-moi mes lunettes.
2: Les voici, Mère Grand.
4: Sais-tu que tu es un louveteau bien gras et bien dodu?
1: Maman me soigne et me nourrit bien, madame.
4: Oh oui, mais je t'aurais préféré un peu plus gros.
1: Pourquoi?
4: Voyons, voyons. Oh, réflexion faite, je vais te mettre à l'engrais.
2: Oh non, Mère Grand, pas à l'engrais. J'ai hâte d'avoir maman toute fourrure, moi.
4: Bon, alors, petit chaperon rouge, allume le feu. Et moi, j'aiguise mes grands couteaux.
2: Mais vous n'allez pas me tuer.
4: Ton arrière-grand-mère a dévoré la mienne.
2: Oh, mais...
4: Chacun son tour. Alors, comment veux-tu être mangée? Rôti ou au courbouillon?
2: Oh, ni l'un ni l'autre. Ne me tuez pas.
4: J'ai une idée.
2: Laquelle?
4: Je vais te transformer en pâté.
2: Oh.

0: La comédie est finie.
1: Qu'est-ce que vous dites?
2: Nous te disons que la comédie est finie.
3: Nous voulions te donner une leçon.
1: Te prouver qu'il ne faut jamais désobéir à sa maman et ne jamais dévorer son prochain. Oh.
2: Cette leçon te profitera, j'espère.
4: Oh mon Dieu, oh ce que j'ai eu peur. Oh ben oui, oh là ça je vous le promets. J'obéirai toujours à ma maman et je mangerai plus jamais ni les oiseaux ni les lapins.
3: Mais c'est très bien. Tiens, voilà ton chou et ton morceau de jambon. Retourne vite chez toi.
5: En arrivant chez lui...
1: Tu sais, maman, le petit chaperon rouge, eh ben il est très gentil.

0: Comment ça se peut que t'aimes pas le Père Noël?
1: Je peux pas le blairer avec sa grosse trogne rougeaune et son gros pif.
0: T'as pas le droit de dire ça du Père Noël. Même les pirates le respectent.

visiteuses, visiteuses, zumbakazom. Je vais vous demander toute votre attention. Préparons ensemble nos paquets. Rangeons les livres en premier. Allons.

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que d'être en vrac. Mais j'ai tous, Presse citronium, presse botonium. Ah mais non, c'est pas ça. Là. Mais ne vous bousculez pas, voyons, mais qu'est-ce qui arrive? Oh, il faut que je retrouve la formule. Voyons. Wok, ah, voilà, c'est ça. Wok, ramassons le bric-à-brac. Et j'ai tous, prestidigitonium. Et j'ai tous, prestidigitonium. Allons-y. Allons. Allez. 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

0: Mais quel est ce bruit bizarre qui vient de mon placard? Est-ce un méchant lézard qui affûte ses dents? Ou bien un léopard qui se change en serpent? Une armée de cafards qui compte ses guerriers juste avant de m'attaquer.
1: Bizarre, bizarre, c'est quoi ces bruits bizarres?
0: Ce serait bien le vent. Allez, pas de panique. Et puis c'est pas gênant, ça fait de la musique.
1: Bizarre, bizarre, c'est quoi ces bruits bizarres? 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
0: C'est pas du tout le vent. C'est quoi ces bruits bizarres? C'est peut-être un guépard, caché dans le placard, attendant le moment pour foncer dans le noir.

0: Dans la tête, il y a le cerveau.
1: Sauf dans les têtes de veau.
0: Dans la bouche, il y a les dents.
1: On les voit pas, elles sont dedans.
0: Dans le cou, il y a le cou.
1: Autant dire rien du tout.
0: Et après, il y a les poumons.
1: Pour la radio des poumons.
0: Un peu à gauche.

0: mais quand le sang ne circule pas,
1: alors on est dans de beaux draps.
2: Éléphant.

on devrait, ces petits cochons, ils peuvent pas le transformer en pain.

0: Plaza numéro 1. Roger, contact BDSI. Ok, contact soupape Block Moteur 7. Fermez les gaz. Détachement engagé. Roger, tableau intérieur et extérieur allumé. Amorce du piquet. Oscar, j'écoute. Extinction. Danger 3, ramenez point 0. Latéral ne répond plus, je ne peux pas maintenir l'altitude. Correction alpha sans résultat. Sélecteur de secours, je ne peux pas redresser. Rupture de circuit, rupture...
1: Steve Austin, astronaute, un homme tout juste vivant. Messieurs, nous pouvons le reconstruire, nous en avons la possibilité technique. Nous sommes capables de donner naissance au premier homme bio-ionique. Steve Austin deviendra cet homme. Il sera supérieur à ce qu'il était avant l'accident. Le plus fort, le plus rapide, en un mot, le meilleur.

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0: je voudrais aller pêcher.
1: Ah, moi j'aimerais mieux aller danser.
0: Faire du camping, c'est amusant.
1: Oh, j'ai peur des guêpes et des serpents.
0: Oui, mais faisons du nudisme intégral.
1: Oh, c'est un

0: c'est un peu lourd.
1: Où veux-tu qu'on aille aux Pays-Bas?
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1: Alors grimpons sur le simplon.
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1: Tu me dis non pour le simplon.
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0: Regarde, papa, de l'eau. C'est ça l'océan?
1: Continue, avance.
0: Regarde, papa, de la fumée. Il y a le feu au bateau?
1: Continue, avance.
0: C'est ça les mouettes?
2: Continue, avance!
1: Continue, avance!
3: Continue, avance!
0: Je voulais juste te regarder.
1: Fievel, c'est la dernière fois que je t'emmène en Amérique.
0: Au revoir!

0: Ouais, c'est de ouf ces mecs.
1: Eh, mais ils se prennent pour qui?
2: Ils se prennent pour Zinedine Zidane.
1: Eh, mais ils sont des fous, quoi.
3: Ok.
1: C'est parti, alors.
3: Pose la balle. Allez, engagement.

0: T'aimes mieux la chantilly ou les gaufrettes?
1: La chantilly.
0: Plus tard, tu veux bien qu'on fasse des enfants avec une sensibilité de gauche?
1: Et on mangera du poulet dimanche. Mais du bon poulet, hein?
0: Du très bon poulet.
2: Ha ha ha ha!

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0: Bonjour, je m'appelle Calliope et je suis muse de la poésie. Vous êtes dans l'émission Vox Calliope sur la Radio Sun et nous allons vous parler de mythologie grecque et romaine. Aujourd'hui, les élèves de 6e du collège Joachim du Bellay de Cholet donnent la parole au grand héros Ulysse. Celui-ci va nous raconter son aventure avec les terribles sirènes et nous en profiterons pour mieux comprendre l'expression « céder au chant des sirènes ». J'interviendrai peut-être aussi pour faire un peu d'étymologie, c'est-à-dire que j'expliquerai l'origine de certains mots français que nous utilisons encore aujourd'hui. Allez Ulysse, raconte-nous ton histoire.
1: Je m'appelle Ulysse, je me suis battu contre la ville de Troie et je reviens vainqueur. Mon équipage et moi poursuivons notre retour vers Ithaque. C'est un voyage très long. Nous y avons rencontré un cyclope et une magicienne qui s'appelle Circé. Sa mise en garde résonne dans ma tête.
2: Surtout, fais attention au chant des sirènes Ulysse.
1: Que veux-tu dire, Circé ? Les sirènes sont dangereuses ?
2: Oui, elles chantent pour attirer les marins vers leur mort.
1: Eurylope, mon fidèle et courageux bras droit, me sort de mes pensées.
3: Ulysse, tous nos compagnons sont épuisés.
4: Je t'arrête, Eurylope. Tu as cité le mot « compagnon ».
3: Calliope, la muse de la poésie ?
4: C'est bien moi. Je vais vous expliquer l'étymologie du mot compagnon. Ce mot vient du latin compagno, le préfixe com veut dire avec, et pagno vient du panis qui signifie le pain. Compagno veut donc dire celui avec qui on partage le pain. En français, un compagnon est devenu une personne avec qui on partage ses occupations. Ça a d'ailleurs donné le mot copain.
3: Waouh, je ne savais pas du tout ça. Merci Calliope. Qu'est-ce que je disais déjà ? Ah oui. Ulysse, tous nos compagnons sont épuisés et ils ont peur, car on approche des rochers des sirènes.
1: Ne t'inquiète pas, Eurylope, Circé m'a dit comment faire pour leur échapper.
5: C'est vrai que l'île des sirènes approchait. J'avais peur, mais j'étais aussi très excitée, car j'avais envie d'entendre ce chant si mystérieux. Que racontait-elle pour attirer les marins dans leur piège ? Je voulais écouter, mais sans mettre mon équipage en danger. J'ai alors pris une décision.
6: Ligotez-moi au mât du bateau et vous, bouchez-vous tous les oreilles avec de la cire pour ne pas succomber au chant des sirènes.
7: Tu es sûr que c'est une bonne idée, capitaine ? Pourquoi t'attacher ?
6: C'est un ordre. Je vais entendre ce qu'elles ont à dire. Attachez-moi pour que je ne puisse pas les rejoindre et surtout, n'écoutez pas mes paroles.

0: Elles seront proches, car je risque de nous mettre en danger. Ramez droit devant.
1: Mes compagnons obéissent et je sens alors la corde me serrer les bras. Je vois la crainte dans leurs yeux, mais je sens aussi qu'ils me font confiance. Ils se bouchent les oreilles et reprennent les rames. La mer devient agitée et le rocher des sirènes apparaît là devant nous.
2: Nous voilà près des rochers des sirènes. Ça y est, je les entends. Les voix envoûtantes des sirènes. Ces êtres mi-femmes, mi-oiseaux me subjuguaient.
3: Vite, je te coupe, Ulysse, avant que je ne sois vraiment subjugué par les sirènes.
2: Ah, tu es la calliopée.
3: Le mot subjugué vient du latin subjugare. Il se compose du préfixe sub qui veut dire faire passer sous, puis du radical yugulum qui signifie le joug.
2: Le joug avec un G à la fin, comme la pièce des bois qu'on met sur la tête des bœufs pour les atteler.
3: C'est ça. Au sens figuré, le joug est une contrainte. Subjugare veut dire faire passer sous le joug ou sous la contrainte. Autrement dit, soumettre. Aujourd'hui, en français, le verbe subjuguer veut dire séduire les gens par son talent ou son charme. On reprend l'histoire avec le chant des sirènes qui est en train de subjuguer notre pauvre Ulysse.
4: Viens, Ulysse, on te promet la gloire.
5: La sagesse, la fortune.
4: La beauté, l'amour.
5: Tout le monde t'admirera.
2: Libérez-moi, libérez-moi, je veux partir avec les sirènes. Eurylope, libère-moi, c'est un ordre.
6: Je ne t'entends pas, Ulysse, tu nous as promis de nous boucher les oreilles et de ne pas te libérer. Je tiendrai ma promesse.
7: Mes compagnons ont continué de ramer avec détermination jusqu'à ce que le chant des sirènes disparaisse au loin. J'étais épuisé mais heureux aussi car j'avais pu les entendre. Personne n'était jamais revenu vivant d'une rencontre avec les sirènes. Mais moi oui, je ressentais beaucoup de gratitude pour mes hommes.
8: Ulysse, nous sommes passés. Nous pouvons te détacher maintenant.
9: Merci mes amis. Merci d'avoir suivi mes ordres avec sang-froid.
10: Pour le capitaine. Hurrah!
11: Hurrah!
12: Nous étions tous soulagés, les marins ont enlevé la cire qui leur bouchait les oreilles, nous avons repris notre route.
13: Le bateau avançait sur une mer de nuit calme. Mes compagnons étaient tellement heureux qu'ils chantaient même en ramant. Le savait qu'ils me faisaient confiance pour entrer sur notre île d'Ithac et enfin retrouver nos familles.
14: L'expression céder au chant des sirènes signifie succomber à une tentation ou à une promesse séduisante mais trompeuse. Souvent en sachant que cela pourrait avoir de graves conséquences et être dangereux. Cela peut concerner une mauvaise décision ou une envie que l'on regrettera par la suite. Moi, je n'ai pas cédé.
15: Merci Ulysse pour cet incroyable récit. Notre émission se termine. J'espère que vous l'avez aimé. Merci à tous d'avoir écouté. Je vous dis à bientôt dans l'émission Vox Calliope sur la Radio Sun. Valtez.

0: Non, j'ai faim.
1: C'est bon, ça.
2: Hé, qui c'est, ce porc?
1: C'est à moi que tu parles.
0: Oh, il le tâte de porc.
1: C'est à moi que tu parles.
0: Erreur fatale.
1: C'est à moi que tu parles.
0: Ça va chauffer.
1: On m'appelle Monsieur Porc.

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1: Bienvenue à toutes et à tous sur RTP1. Il est 11h40. Cela fait environ 2 heures que le séisme a eu lieu à Lisbonne. Toutes les personnes encore valides se précipitent pour donner un coup de main, essayer d'apporter de l'aide au milieu de cette situation cauchemardesque. Ce matin ont lieu 3 secousses très distinctes sur une durée d'une dizaine de minutes. Ces secousses ont provoqué pas mal de dégâts, comme un habitant de Lisbonne va nous le confirmer. D'ailleurs, comme vous aurez pu l'entendre, je suis à présent sur les lieux. C'est ici que le séisme a particulièrement frappé et donc causé pas mal de catastrophes. Bonjour Monsieur De Oliveira, pouvez-vous nous expliquer et nous faire part de votre ressenti? Nous sommes devant des ruines et que pensez-vous de ce séisme? Qu'est-ce que ça vous fait de voir votre ville dans cet état?
2: Oui, en effet, je me trouve devant les ruines d'un couvent où des gens arrivent à pied, à cheval pour débarrasser les gravats qui empêchent la circulation. Ils vérifient aussi qu'il ne reste pas de victimes ensevelies sous les décombres. Beaucoup de gens prient aussi car ils pensent que c'est la fin du monde. Sur des murs, des gens ont écrit « Dieu protège-nous ». Certains pleurent car des membres de leur famille sont décédés, d'autres parce que leur maison est détruite. Ah, je viens d'entendre qu'il y a beaucoup de victimes, mais il est encore trop tôt pour savoir le nombre exact. Pendant le séisme, les personnes assistent aux célébrations de la Toussaint et se sont réfugiées sur des bateaux pensant être à l'abri. Mais un raz de marée s'est produit, ce qui a détruit des embarcations et tué les personnes qui étaient à leur bord. Les marins essaient actuellement de réparer comme ils peuvent pour aider la population à s'enfuir en cas de besoin. Moi-même, je souffre de ce tragique accident car voir sa ville natale détruire, ça fait mal.
1: En effet, cela ne doit pas être simple et je suis de tout cœur avec vous. J'espère que la situation se calmera et que petit à petit, vous retrouviez votre ville d'avant. Merci Monsieur De Oliveira pour votre témoignage et votre ressenti. Voici ce que vous auriez pu entendre le 1er novembre 1755 si la radio avait existé à cette époque. Retour aujourd'hui en 2021, je suis accompagnée de Monsieur Teddy Pugh. Bienvenue dans l'émission L'Histoire sur les ondes.

0: Nous retrouvons maintenant Monsieur Pugh, historien, spécialisé en sismologie. Il fait partie des chercheurs qui ont étudié le tremblement de terre de Lisbonne de 1755. Il pourra donc nous en dire plus et nous expliquer les causes ainsi que les conséquences de celui-ci.
1: Bonjour à tous et à toutes. Oui, effectivement, je suis historien spécialisé dans l'étude des séismes. En soi, le but avec mes collègues était de trouver l'origine du séisme et d'évaluer sa puissance.
0: Pouvez-vous nous en dire un peu plus sur ce séisme ?
1: Cela fait maintenant plus de 266 ans que nous nous intéressons au séisme de Lisbonne. Pour ce séisme, il y a eu 3 secousses d'une intensité estimée environ entre 8,5 et 9 sur l'échelle de Richter et située environ entre 10 et 40 km de profondeur. Les tensions se sont accumulées au point de rupture entre les deux plaques, pour ensuite se relâcher et provoquer un gros séisme puis 2 autres secousses. Nous savons aussi que le séisme a été suivi d'un raz-de-marée avec des vagues d'au moins 10 à 15 mètres de hauteur. Les secousses ont provoqué des incendies entraînant un gros panache de fumée sur toute cette ville. Voilà l'état actuel des recherches sur ce tremblement de terre.
0: Merci pour ces précisions, explications et informations, mais pouvons-nous savoir les conséquences de ce séisme ? Combien y avait-il de morts et de blessés ? Car il faut rappeler qu'à cette époque-là, il n'y avait pas d'hôpital, alors il était impossible de savoir le nombre exact.
1: Selon nos sources, on dénombre entre 50 000 et 70 000 victimes parmi 275 000 habitants. Sur ces 275 000 habitants de Lisbonne, environ 60 000 trouvèrent la mort.
0: Effectivement, le séisme a causé pas mal de catastrophes et a ôté la vie de beaucoup de personnes.
1: Oui, malheureusement, beaucoup de personnes ont perdu leur famille.
0: Eh bien, merci beaucoup de nous avoir fait part de vos informations et éclairé nos hypothèses par rapport à ce sujet.
1: Merci beaucoup de m'avoir invité sur ce plateau.
0: Merci à vous, chères auditrices et auditeurs, de nous avoir écoutés. Et on espère vous retrouver pour un nouvel épisode de l'Histoire sur les ondes.

0: Le potager partagé. Sur la table du jardin, Léon le jardinier a étalé les sachets de graines qu'il va semer. Cette année, dit Léon, je vais faire pousser des radis, des haricots et...
1: Des carottes !
0: Ajoutent les lapins. Bonne idée, répond Léon. Des carottes. Léon reprend. Je vais aussi faire pousser des laitues et...
1: Des carottes !
0: Disent les lapins.
1: Nous, on adore les carottes !
0: Oui, oui, dit Léon, j'ai compris, des carottes. Les lapins répètent.
1: On veut plein de carottes, rien que des carottes.
0: Léon leur répond. Écoutez, je vais partager le jardin en trois carrés. Un carré pour Ronchon, mon cochon, un carré pour moi et un carré pour vous. Et dans votre carré, vous pourrez faire pousser ce que vous voudrez. Léon demande à son cochon. Et toi, Ronchon, que veux-tu faire pousser dans ton carré ? Ronchon regarde les sachets de graines. Il les veut toutes. Elles sont si jolies. Alors il répond...
2: Moi, je veux tout faire pousser.
0: Léon s'écrie, mais ce n'est pas possible. Ton carré de jardin est trop petit. Tu dois choisir deux ou trois sortes de légumes, pas plus. Mais Ronchon insiste.
2: C'est mon carré. Tu as bien dit au lapin qu'il pouvait faire pousser ce qu'il voulait. Moi, c'est pareil.
0: Et Ronchon prend une graine de chaque sorte et il les met dans son panier. Et chacun se met au travail. Les lapins plantent leurs graines de carottes. Ils s'organisent très bien. Ils sont tout contents. Léon, lui, a fait des petits trous dans la terre avec un bâton. Ces trous sont bien alignés. Et dans les petits trous, il dépose les graines une à une et il les recouvre de terre. Enfin, il les arrose avec beaucoup d'eau. Léon est fier. Son potager sera bien rangé. Quant à Ronchon, il ne sait pas trop comment planter ses graines. Il hésite. Doit-il planter les petites ou les grosses en premier ? Il décide alors de les lancer toutes en l'air, d'un coup. Hop ! Voilà ! Elles sont bien, là, sur la terre. Et il les arrose en chantant.
2: Gentil coquelicot, mesdames, gentil coquelicot, nouveau.
0: Les jours passent. Le printemps arrive. Et au printemps, tout pousse. Dans le carré des lapins, les feuilles bien vertes des carottes s'agitent au vent. Les lapins sautent de plaisir. Ils aperçoivent les racines oranges et délicieuses qu'ils pourront bientôt croquer. Dans le carré de Léon, les haricots, les radis, les salades sont bien alignés. Mais que se passe-t-il dans le carré de Ronchon ?
1: Quel bazar !
0: Se moque un des lapins. Léon s'écrie « Mais enfin, Ronchon, il faut arracher les mauvaises herbes !» Mais Ronchon le cochon répond
2: « Elles ne sont pas mauvaises ces herbes, elles sont bien ici !»
0: Léon se penche
3: « Et puis il y a plein de limaces, elles vont manger mes salades !»«
2: Quelques limaces, ce n'est pas grave !»
0: sourit Ronchon. Soudain, un lapin s'écrie
1: « Regardez, les herbes bougent !»«
2: C'est Poulette !»
0: s'exclame Ronchon.
2: Elle s'est installée dans mon carré pour pondre ses œufs.
0: Les lapins rient comme des fous. Léon, lui, est vraiment fâché. Il dit à Ronchon, « Je t'ai donné un bout de mon potager et tu y fais n'importe quoi !» Puis il tourne le dos à son cochon en marmonnant, «
4: Brrr, quel gâchis !»
0: Ronchon est vexé. Il ronchonne mécontent.
2: « Oh, si c'est comme ça, monsieur, je sais tout, on n'a plus rien à se dire !»
0: Et il dit à la poule,
2: « Il est très bien, mon carré. Hein, Poulette ?»
0: Les jours passent. Léon et Ronchon sont toujours fâchés. Dans le carré des lapins, les carottes ont bien poussé. Les lapins s'écrient
1: « On va les croquer ! On va les croquer !»
0: et ils arrachent les plus grosses. Léon, lui, décide de cueillir une de ses laitues. «
5: Avec vos carottes et ma laitue, dit-il, nous allons faire une belle salade. »
0: Et ils lavent, ils épluchent, ils découpent. La salade est presque prête.
3: « À table !»
0: Les lapins la goûtent et ils disent
1: « Bouh, c'est fade! Il manque quelque chose !»

0: Léon a une idée. On va ajouter des petites herbes, dit-il. De la ciboulette, du basilic ou du cerfeuil. Ça donnera du goût. Mais dans son beau carré, Léon n'a pas planté de petites herbes. Un lapin lui dit
1: « Tu sais, Léon, dans le carré de Ronchon, les herbes, ce n'est pas ce qui manque. Et si tu lui en demandais quelques-unes ?»
0: Léon respire un grand coup pour se donner du courage et il va voir Ronchon. Il lui dit
2: « C'est vrai, Ronchon, que ton carré est un peu bizarre, mais il y a de bonnes choses dedans. »
0: Ronchon est toujours fâché. Il ne répond rien. Léon reprend
2: « J'ai eu tort de dire que ton carré était du gâchis. Il est particulier, pas bien rangé, mais très sympathique. »
0: Ronchon se sent mieux, mais il est encore un petit peu fâché.
2: « Je te demande pardon, lui dit Léon. Je n'aurais jamais dû te parler comme ça. Est-ce que dans ton jardin, tu aurais des herbes pour notre salade ?»
0: Alors Ronchon se penche pour cueillir un bouquet d'herbes dans son carré. Léon le regarde et il lui dit
3: « Viens manger avec nous. »
0: Dans la salade de printemps, Ronchon ajoute de la ciboulette, de la menthe, de la pimprenelle et même des fleurs de trèfle. Il dit
1: « Cette salade est la plus délicieuse du printemps. Vous savez pourquoi ?»«
3: Parce que c'est la salade des amis du potager partagé, »
0: répond Léon en souriant à Ronchon.
1: « Oui, mais quand même !»
0: disent les lapins.
1: « Heureusement qu'il y a

0: Bon, écoute-moi, Luffy. Fais comme tu veux et bats-toi autant que tu le souhaites. Mais on ne doit pas découvrir qui tu es, à aucun moment. Tu entends ce que je te dis?
1: Ouais, t'en fais pas.
2: Inscrivez votre nom.
1: Luffy.
0: Andouille.

0: Lorsque j'étais amoureux, je n'arrêtais pas d'inventer des trucs, moi. Des trucs, toujours plus de trucs pour amuser ma fiancée. Je crois qu'elle en a eu marre de mes trucs, finalement. Un jour, figure-toi, j'ai découpé deux planches dans ses étagères et je l'ai fixé des roulettes, récupérées sur un chariot d'hôpital, par là. Pour qu'on aille glisser, tous les deux, au clair de lune. Elle n'a jamais voulu monter dessus. Et j'ai dû réparer les étagères. C'est pas facile tous les jours, l'amour, mon jeune ami.
1: Alors venez avec moi en Andalousie, monsieur Méliès. Tout peut arriver là-bas, tout.
0: Accepterais-tu un prestige?

mais je crois que ça ne risque rien avec un caramel. Pas de chance. Crotte de nez.

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0: Oh non, c'est pas vrai.
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0: Je te plie de me passer le spoon, veux-tu?
1: Attrape-moi le sugar, mon bon friend.
0: Je croyais être ton good ami.
1: Je n'ai pas de goût pour les amis comme toi. Ou alors...

0: parlons French. Sans quoi, elle ne va rien gotten. Offshore,
1: offshore.
2: J'étais en train de planer.
1: C'est bien beau de planer, mais vous devriez vous couper les cheveux.
2: Qu'est-ce que je fais assise à cette table?
0: Vous êtes ici, hors de chez vous.
1: Dis le chapelier fou et hors de chez nous.
0: Dis le lièvre de Mars.
2: Ça serait pas plutôt vous, le chapelier fou? Avec votre haute forme? Et lui, avec ses brins de paille sur la tête, ça doit être le lièvre de Mars, non?
0: On ne peut rien vous cacher.
2: Moi, c'est Alice, enchantée.
1: How do you do?
0: Reprenez un peu de thé, Malice.
2: Ah, Alice. J'en ai pas encore pris du thé. Comment voulez-vous que j'en reprenne?
0: Vous en avez déjà pris par le passé. Donc, vous ne pouvez plus en prendre. Vous êtes voué à en reprendre.
1: Elle a avoué?
0: Chut, endors-toi.
1: Ce Loir est impayable. Il passe sa vie à regarder des séries. Mais il s'endort toujours au milieu.
0: Pour ne rien rater, il se réveille toutes les 5 minutes.
1: Il dort en pointillé.
2: C'est toujours ça de pris?
0: De repris.
2: Pourquoi vous vous agglutinez dans ce coin? Il y a des tasses tout le long de la table.
0: Elles sont déjà servies.
1: Oui, depuis que ma montre ne se remonte plus, c'est toujours l'heure du thé. Je t'avais bien dit que ça ne servait à rien de beurrer le mécanisme.
0: C'était du beurre de première qualité.
1: Mais tu l'as beurré avec le couteau à pain. Des miettes ont dû glisser à l'intérieur. Tiens, débrouille-toi maintenant.
0: Le meilleur beurre du monde.
2: Plonger la montre dans votre thé n'arrangera pas les choses.
1: Plonger, gna gna gna gna gna gna gna.
2: Oh, est-ce que vous êtes mal poli?
1: She's raison. You are un mufle.
0: Un mufle, moi? Et puis quoi, again? Hier, it was un fils de prostitute.
2: C'est quoi, cette langue?
1: C'est pour que les jeunes filles bien élevées ne puissent pas nous comprendre.
2: Je suis pas cruche, hein. Je comprends tout ce que vous dites. Fils de prostitute, il a dit.
1: Et ça veut dire quoi?
2: Que sa mère était substitut du procureur.
3: C'est la substitut qui l'a tué?
0: Rendors-toi.
1: Changeons de sujet. Pourquoi un corbeau est identique à un bureau? Moi non plus.
2: Comment ça?
1: Bah moi non plus, je sais pas.
3: C'est la substitut qui était le corbeau.
0: Oh toi!
1: Cette fois dans la théière.
0: Non.
2: Ils sont complètement fous. Ils essayent de fourrer le Loir dans la théière.
0: Non.
2: Jamais je remettrai les pieds dans ce thé de ouf.
3: Oui, vous me raconterez la suite, hein.

0: ferme. La ferme, on me dit pas la ferme. C'est moi qui dis la ferme. Quoi? Allô?
1: Oui, bonsoir. Je voudrais une royale avec un peu de tout. Anchois, jambon, fromage, champignons.
0: Luca!
1: Oh, salut patron. Mais qu'est-ce que vous faites? Vous travaillez chez un livreur de pizza?
0: Raccroche ce téléphone!
1: Mais j'ai faim!
0: Oh.

0: Tu crois que c'est si facile, que je vais tout bonnement te livrer le secret du pouvoir absolu?
1: Non, je...
0: Lilu doit d'abord maîtriser les plus hauts niveaux du Kung Fu, et ça c'est manifestement impossible si cet élu-là...

0: toi, je te prends derrière. Oh. Les bras mollassons.
1: Oh, c'est sensible, les parties mollassonnes.
0: Cette pince ridicule. Hey. Et cette négligence absolue de l'hygiène personnelle.
1: Non, une petite minute, c'est un peu injustifié.
0: Ne t'approche pas si près, je peux sentir ton haleine.

J'attrape le jet d'eau comme une corde et je tire. Mon image sort de l'eau.

J'ouvre les yeux dans l'eau et je vois mon image au-dessus. Elle approche son visage, puis elle me dit à moi.

Puis je me pose sur sa tête. Mon image trouve ça drôle. Elle rigole. Elle rit tellement longtemps qu'elle devient une girafe. Une girafe qui me prend pour une cacahuète. Elle m'avale. Je glisse dans un long tunnel noir. Je me retrouve dans une pièce toute noire. Mais à côté de cette pièce noire, il y a une autre pièce illuminée. Ça se voit au rayon de lumière qui passe sous une porte juste en face de moi. Tout doucement, j'ouvre cette porte. Qu'est-ce que je vois? Une deuxième porte que quelqu'un ouvre en même temps.

c'est toi, Image. Bonjour, Image. Bonjour, Image. Bonjour, Image. Mon image, sans rien me dire,

N'oublie pas ton casque. Signale à gauche et à droite. Arrête, regarde et écoute. À bicyclette.

0: passé.
1: Oh, le, sèche-moi vite ces grosses larmes. Il ne va pas aller au bal avec les yeux rouges.
2: Bal ? Il n'y a plus de bal.
1: Si, tu vas y aller. Mais dépêchons-nous, parce que même la magie, ça prend un certain temps.
2: La magie ?
1: Regarde. Mais que diable ai-je bien pu faire de ma baguette magique ? J'étais pourtant certaine.
2: Une baguette magique ?
1: Curieuse, ça. Je la mets toujours.
2: Oh, mais alors vous êtes certainement
1: ta marraine, la bonne fée ?
3: Bien sûr.
1: Bon, alors où est-elle, cette baguette ?
2: Oh ! Suis-je bête ?
1: Je l'avais rangée.
4: T'as vu ça, qu'est-ce que c'est ?

0: numéro 1. Roger, contact BDSI. Ok, contact soupape Cop Moteur 7. Fermez les gaz. Détachement engagé. Roger, la cour intérieure et extérieure allumée. Amorce du piqué. Oscar, j'écoute. Extinction. Danger 3, ramené point 0. Latéral ne répond plus, je ne peux pas maintenir l'altitude. Correction alpha sans résultat. Sélecteur de secours, je ne peux pas redresser. Rupture de circuit, rupture...
1: Steve Austin, astronaute, un homme tout juste vivant. Messieurs, nous pouvons le reconstruire, nous en avons la possibilité technique. Nous sommes capables de donner naissance au premier homme bio-ionique. Steve Austin deviendra cet homme. Il sera supérieur à ce qu'il était avant l'accident. Le plus fort, le plus rapide, en un mot, le meilleur.

0: Oh James, quelle nouvelle! Votre château est donc détruit. Expliquez-moi, car je chancelle. Comment cela s'est-il produit?
1: Eh bien voilà,

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Ils passent leur vie à décider pour nous, mais on sait tous les deux que tu peux braver ceux qui t'empêchent d'offrir tes rêves aux autres oiseaux.

0: arrêté de m'appeler le 37, ça fait deux ans qu'on se connaît.
1: Mais deux ans, j'ai rien, je demande un peu à Polo. Pendant combien de temps que je t'ai appelé le 44?
0: Oh là là, au moins 10 piges. Allez, aux vacances.
1: Pastis, parfum bleu.
2: Pastis délicieux.

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Saint-Etienne qui mène déjà 2-0. Deux buts de Johnny Rep. 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

0: Ah bah quand même, c'est pas trop tôt, t'étais où toi?
1: Miaou.
0: Bon, vous avez pas vu Milou maintenant?
1: Miaou.
0: Ah bah, il était là il y a une seconde, ça va pas recommencer. Milou.

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0: Milky Way.
1: Qu'est-ce que tu fais là, Pépito, là?
2: Si, seigneur.
1: Mais t'as mis des miettes partout, là. Oh. Non, mais... Hé hey, on t'a dit que c'était fini. Tu dégages, moi. Je vais plus te voir, hein. Tu sors du studio.
3: Binge, je voulais te demander... Ça t'embête pas si on se tutoie?
4: Bah non, on se tutoie depuis 2 ans, mais...
3: Oui, bon, oui, en même temps, ça. Qu'est-ce que tu aurais envie de dire si c'était ton dernier album?
4: Waouh! Ouais, alors, si c'était mon dernier album, je pense que j'aurais envie de dire au public, rendez-vous demain au Café de la Plage pour fêter ça. Voilà, ça c'est... Alors, écoutez bien, attention tout le monde, demain, au Café de la Plage, on va boire un coup ensemble, et c'est Firmin qui paye. Allez.
3: Une énorme fête, super.
4: Voilà, soyez là.
3: Pense à prendre ton carnet de chèque, Firmin.
5: Sur cet album, il y avait aussi des invités. Il y avait Claire Moulin à la trompette,
6: Pouet.
7: Vincent Guillaume,
8: l'amitié est une force.
5: À la guitare, il y a eu Christophe Bastien
8: himself.
7: Il y avait aussi la grande chorale de la Crevette d'Acier.
5: Mais n'oublions pas, à l'harmonica, Damien Tartamella est venu faire les voix, les chœurs, la seule et unique Caroline Pascal.
9: Ouais.
7: Il y avait aussi Chloé Lacan.
10: Hey, salut.
5: Et le grand orchestre philharmonique. Qu'aurait été cet album sans les incontournables Maggie Roland, qui nous vient du groupe Alex et sa guitare.
11: Et enfin, au son, l'unique, le seul, l'immense Michel Prin.
12: Non, c'est Stéphane.
3: T'es sûr?
12: Oui.
3: Oh là là.
12: Ah, c'est la boulette.
3: Bon, enchaîne.
11: Stéphane Prin.
3: Yahoo.
11: Oui. Bravo, Stéphane.
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0: Les quatre éléments clés qui constituent la force d'une équipe sont un excellent pilote et trois excellents coureurs qui poussent l'engin sur la glace. La glace ? La glace ?
1: Bah oui, c'est un sport d'hiver, si tu veux.
0: D'hiver, tu veux dire comme dans la glace ?
2: Notre esprit...

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0: c'est vrai.
1: Par la taille, c'est lui le plus lent.
0: Ah.
1: Le Liechtenstein.
0: Non mais, vraiment.
1: Le Liechtenstein.
0: Non mais, franchement.
1: Le Liechtenstein.
0: C'est un pays?
1: Le Liechtenstein.
0: C'est où? C'est qui?
1: Le Liechtenstein.

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C'est pourquoi l'on a sur cet air fait une chansonnette où les mots cravants vont en bourbe.

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